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1: Johnny, comment ça va? How are you? Excusez-moi, mesdames et messieurs, c'est un vieil ami américain.

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